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1: Imagine, on est là dans un café. Les gens parlent autour de nous. Le serveur est appuyé quelque part sur le bar. Il y a du jazz qui passe à la radio derrière. Quelque chose de doux et d'inspiré. Ça va bien avec tes cheveux. C'est con de dire ça qu'une musique va bien avec des cheveux, mais à ce moment-là, c'est le cas, alors je te le dis. Ça va bien avec tes cheveux. 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Moi, je te veux toi, mais ça, je te le dis pas. 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Du vin rosé. 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Alors oui, je sais, celle-là, elle est très technique, mais je la guette comme un arc-en-ciel après l'orage. 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C'est bête, ça va. C'est tout petit, ça va, mais c'est tout ça. C'est le Big Bang avant le Big Bang, c'est l'univers avant toi, et toi tu m'embrasses. Tu m'embrasses comme ça, à la table du café. Enfin, je sais pas, je suis pas sûr, peut-être qu'à ce moment-là on n'y est plus. On est peut-être sur Mars, dans un avion, dans une fusée. C'est plus tellement important, tu m'embrasses. Et moi je meurs de froid, je meurs de chaud. Un truc entre l'hiver et l'été, en fait. Tu réinventes le printemps à chacun de tes baisers. Tu m'embrasses, et j'entends plus ni les gens, ni le jazz, ni le garçon de café. C'est comme si je tombais dans une autre réalité. Et cet instant-là, il dure l'infini plus 3. 3 quoi, je sais pas, mais ça dure ça, exactement ça. Et ces quelques secondes-là, moi, je suis roi. Et mon royaume est un café en bas de chez toi. La soirée continue. Tu me racontes ta vie et j'adore ça. Parfois, je fais semblant d'être distrait pour te la faire répéter une deuxième fois. 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Il le frôle distraitement, l'air de rien, plusieurs fois. 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

0: Mesdames, Messieurs, bonsoir. Merci de vous informer avec BX1. Bienvenue dans ce 18h. Et on commence ce journal par une victoire bruxelloise. L'Union Saint-Gilloise a remporté au club de Bruges la Supercoupe de Belgique hier soir. Traditionnel match de début de saison entre le champion en titre et le dernier vainqueur de la Coupe de Belgique. Voici le résumé du match.
1: Kevin McAllister soulève son premier trophée comme capitaine des jaunes et bleus. L'Union remporte sa deuxième Supercoupe de Belgique après celle de 2024. David Hubert peut être fier de son capitaine.
2: C'est un garçon qui parle beaucoup sur le terrain et non pas avec la voix, mais surtout avec ce qu'il dégage comme énergie, avec être un exemple. C'est un garçon qui est un guerrier. Il va au charbon, il fait tout pour gagner, Et donc voilà, ça se transmet, c'est une énergie qui se transmet à travers toute l'équipe et c'est sa manière d'être un leader.
1: Un leader en défense, l'Union en avait besoin en terre brugeoise, mais ce sont bien les Bruxellois qui se créent les premières possibilités. Floroux trouve le poteau dans les 10 premières minutes de la partie. Un cadre aussi trouvé par les Brugeois sur ce corner. La trajectoire trompe Chambard, sauvé par sa transversale. Les occasions sont là, mais pas encore le premier but. Pour ça, il faudra attendre la deuxième mi-temps. Les Blue and Zwart rentrent mieux des vestiaires. La défense unioniste acculée par les Brugeois est impuissante sur ce coup de ciseau de Tresoldi. 1-0, les Bruxellois sont dos au mur au Jan Breydel. C'est finalement le capitaine des jaunes et bleus qui va remettre les Bruxellois sur les rails. Kevin McAllister, le successeur de Christian Burgess, montre qu'il a les épaules pour porter son équipe. 1-1, la Supercoupe va se jouer au tir au but. Les trois premiers tirs de la séance sont réussis des deux côtés. Le quatrième tir au but est fatal aux Brugeois. Chambard arrête l'envoi de Tsawa. Les jaunes et bleus prennent l'avantage. Finalement, Mofogeng marque le pénalty décisif. Le nouveau venu permet à l'Union de commencer parfaitement sa saison en remportant un quatrième trophée depuis son retour dans l'élite.
3: Le trophée du côté du Jan Breydel.
4: On joue contre l'équipe... qui crée beaucoup de chances dans un match. Ils n'ont pas beaucoup créé contre nous. Voilà, on était très compact. On a encaissé le premier but, mais on est resté concentré. C'est là où on a égalisé. Je pense qu'on avait 2-3 chances pour marquer. On n'a pas marqué, mais voilà, c'est les pénaltys qui ont fait la différence aujourd'hui.
1: La saison de l'Union Saint-Gilloise est lancée. Prochain rendez-vous pour les Bruxellois mardi contre Bodø/Glimt en tour préliminaire de la Ligue des Champions.
0: Et à signaler encore du côté de l'Union Saint-Gilloise, un nouveau transfert, celui du gardien, l'ancien gardien de Charleroi, Hervé Coffi. Il rejoint officiellement les jaunes et bleus en prêt. Toujours en football, c'est officiel, Thierry Dailly redevient le président du RWDM. Le club a annoncé la nouvelle cet après-midi. Les Molenbeekois jouent justement un match amical ce soir au Racing Jet. Romain Van de Neuvel, vous êtes sur place.

0: place, le président est justement de la partie.
1: Et vous l'entendez sans doute derrière moi, l'ambiance est déjà présente ici au stade communal de Jette. Quoi de mieux pour fêter cette journée que de venir voir l'équipe jouer. Le chapitre Eagle Football est désormais totalement clos. Thierry Dailly redevient l'actionnaire unique du RUDM. Je suis avec lui justement en ce moment. Bonjour Thierry Dailly. Tout d'abord, une réaction par rapport à cette nouvelle aujourd'hui, votre grand retour à la présidence du RUDM.
2: Bah, très très très bonne, comme on peut l'entendre aussi maintenant. Là... Bon, heureux et en même temps, bon voilà, très très très excité de pouvoir commencer. Et déjà depuis ce matin, on a directement été sur le starting block et au fait maintenant déjà au match et bah, tout s'enchaîne, oui.
1: Le RUDM a traversé une période difficile, c'est derrière moi, notamment d'un point de vue financier. Quel regard vous avez là-dessus en tant que nouveau président?
2: Oui, après je pense que ça a été une période très difficile pour tout le monde, je pense même tout le monde au club. Le regard... Du passé, j'ai pas tellement envie d'y regarder. Je préfère regarder vers l'avenir. C'est du passé et se concentrer vers l'avenir pour moi, c'est le plus important.
1: Ouais. Se concentrer vers l'avenir. L'avenir, c'est la prochaine saison. Elle arrive incessamment sous peu. Qu'est-ce qu'on peut déjà dire sur la préparation de cette nouvelle saison?
2: Bah voilà, c'est clair qu'on a beaucoup de retard, vu que ça a pris beaucoup de temps. Maintenant, on a travaillé de fond qu'on a fait. Il y a une équipe qui est déjà en place et je pense que on a 2-3 semaines pour essayer de réajuster ça. Et on commencera déjà à partir d'aujourd'hui et pour l'avenir, ça sera positif, oui.
1: Merci beaucoup Thierry Dailly. Je rappelle que vous êtes le nouveau président du RUDM, le nouveau actionnaire unique du club. Le club qui va attaquer la Coupe de Belgique. Son premier match officiel, ce sera le 16 août, avant ensuite d'attaquer la 3e division.
0: Merci beaucoup Romain pour toutes ces informations et merci à votre invité. Hier soir, un incident de tir a eu lieu rue des Fraises à Anderlecht. Une personne a été gravement blessée, directement transférée à l'hôpital. Elle était dans un état critique. Et ce matin, un incendie a eu lieu dans le même quartier, rue Oryx. Selon la police, aucun lien n'a pu être établi entre les deux événements. La tradition dure depuis 8 siècles, tous les 9 août, la plantation du Meibom, l'arbre de mai qui célèbre une victoire historique de Bruxelles sur Louvain. Mais la fête débute une semaine plus tôt avec le cortège composé notamment de géants. Romain Van de Neuvelt et Romuald Thomas ont justement rencontré ceux qui les font vivre et d'autres personnes moins connues dans ce défilé, comme les pousseurs de charrettes. Regardez.
3: Une charrette comme au temps où Bruxelles rêvait. Poussé par les emblématiques Keerstoppers.
4: Les Keerstoppers, c'est effectivement les pousseurs de charrettes comme nous avions anciennement à Bruxelles. Et les charrettes servaient à pousser tout le matériel qu'on pouvait trouver, les marchandises. Et nous perpétuons cette tradition-là, mais avec des fleurs cette fois-ci.
3: Des fleurs distribuées aux passantes lors du défilé pour la journée académique du Meibom.
5: Merci madame, merci beaucoup. C'est magnifique, c'est le folklore, c'est le... Pré-Meibom, donc il faut revenir la semaine prochaine, c'est encore mieux parce qu'il y aura le planté de l'arbre.
6: Ça me touche, parce que c'est une fleur blanche, c'est ma fleur préférée, c'est tout.
3: Dans le cortège, on trouve les porteurs de l'arbre en rouge, les gardes-villes en bleu, et puis surtout les géants, portés fièrement par les Puppedruggers en blanc. Les porteurs se relaient après chaque morceau de musique, car la discipline demande de la force et de la dextérité.
7: Ça m'évitera d'aller une journée encore à la salle. Ici, les géants font 40 kilos. Il y en a, évidemment, qui font beaucoup plus ailleurs. Mais le tout est d'avoir un bon équilibre et d'être bien ancré dans le sol, ça c'est sûr.
3: Et hop, après une petite pause devant le Mannequin Peace, direction la Grand Place. L'idéal, c'est 3 porteurs par géant. Pas toujours évident d'en réunir en suffisance. D'ailleurs, aujourd'hui, un géant manque à l'appel, Roske et sa belle robe rouge.
8: On est en pénurie de porteurs, pour les géants et pour les chevaux godets. C'est difficile de recruter des porteurs, parce qu'il y a quand même un certain poids. Et puis, c'est quand même toute une journée. Pour pas toute la journée, mais on se relie. Et il faut être là présent du matin jusqu'au soir, pour monter les géants, les démonter, puis les remonter, les démonter.
3: Les porteurs de géants, tout comme les pousseurs de charrettes, sont en recherche de nouveaux membres pour perpétuer ces rôles parfois méconnus au sein des festivités du Meibom.
0: Et toujours dans une ambiance typiquement bruxelloise, Mannequin Peace a enfilé son nouveau costume de frituriste ce matin. L'occasion de célébrer la journée internationale de la frite belge avec cette nouvelle tenue dans sa garde-robe. Une cérémonie s'est tenue en fanfare.

0: pour l'occasion sous le regard amusé des touristes. Et on reste dans la frite avec un musée pas comme les autres. Chaque premier week-end du mois, Hugues Henry ouvre gratuitement les portes de son musée de la frite. Il est composé de milliers d'objets. Une rencontre signée Sarah Hunten. Et on a un petit problème avec le sujet qu'on tentera de diffuser un peu plus tard. On part...
1: Bienvenue dans le sanctuaire de la frite. Depuis 15 ans, Hugues a transformé sa maison en véritable musée. Vrai passionné de la culture frite-côte, plus de 1000 objets sont exposés ici.
2: On y trouve des milliers d'objets, documents, créations rassemblés au fil des décennies qui évoquent la frite à travers sa double cuisson, évidemment, à travers la culture frite-côte et à travers tout ce qu'on peut imaginer comme thématique, qu'il s'agisse de bandes dessinées, de cinéma, d'humour.
1: Chez Hugues, la frite se décline à l'infini, en passant de la guitare à la paire de chaussures. Le jardin aussi a des airs de frite-côte, mention spéciale pour ce nichoir sûrement unique au monde, sans oublier de véritables frites conservées depuis 40 ans.
2: C'est une bande de copains qui, au début des années 80, en Wallonie, s'est mis en tête de faire de vrais souvenirs de Belgique parce que les Français, surtout à l'époque, se payaient constamment à la tête des Belges en les comparant à des frites. Et c'est comme ça qu'ils ont coulé des frites sous résine avec cette petite fleur et cette mention « Souvenirs de Belgique ». Donc c'est très artisanal.
1: Une partie éphémère du musée est consacrée ce mois-ci au lien entre les frites et la religion. Deux univers qui semblent s'opposer à première vue, mais qui partagent finalement quelques points communs.
2: En second degré, le frituriste, on le voit dans sa baraque à frites comme dans sa chapelle, et le frituriste, en véritable maître de cérémonie, répète toujours ces mêmes gestes qui en prennent presque quelque chose de solennel, depuis la double cuisson jusqu'au moment où on met les frites dans le cornet et on remet l'offrande ensuite à l'amateur de frites.
1: La découverte de cet univers a de quoi donner l'eau à la bouche. Le micro-musée de la frite ouvre ses portes gratuitement tous les premiers week-ends du mois.
0: Et on part maintenant à Neder-Overijmbeek où la ferme urbaine se transforme pendant 2 semaines en camping éphémère. Quelque chose d'unique à Bruxelles avec une vocation sociale. Simon Brehm et Néo Fasquelle nous y emmènent.
3: C'est un coin de paradis caché, niché au sein de la ferme urbaine de Neder-Overijmbeek, le camping congé. En journée ici, c'est le calme absolu, l'oisiveté et la détente qui dominent, le tout avec une pointe de dépaysement.
4: On se sent très loin de chez nous, même si on sait qu'on n'est pas si loin du centre, mais on se croirait presque en France.
3: Pour la nuit, 3 options. La tente classique, le tipi communautaire qui accueille ceux qui n'ont pas de tente, et bien sûr l'option Belle Étoile.
5: J'ai choisi de dormir par terre ici. Je n'ai pas de tente avec moi, ma tente est restée à Anvers, chez des amis. Je trouvais ça chouette de dormir en plein air. Ça m'a procuré un sentiment de liberté et d'espace, et en plus, j'ai très bien dormi.
3: Le camping congé est ouvert aux personnes de passage à Bruxelles, mais vise plutôt les locaux. Une première édition pour ce seul camping bruxellois, couronné de succès.
1: On aime beaucoup camper nous-mêmes et on s'est dit que ce serait vraiment génial de créer un camping. Bruxelles, l'été, ça peut paraître un peu lourd pour certaines personnes, nous y compris, et donc ça nous a inspirés pour créer un camping où les gens peuvent échapper à l'agitation.
3: Pour les repas et les nuitées, 3 tarifs différents. Le tarif de soutien, il permet de financer le projet et d'aider les moins fortunés. Un prix coûtant et enfin le tarif social pour les plus démunis.
1: Notre tarif social sert à attirer les gens qui peuvent moins souvent se permettre de partir en vacances, faire en sorte qu'ils aient aussi ce sentiment de vacances durant l'été.
3: Le camping est encore ouvert 1 semaine et si vous n'êtes pas là, il devrait reprendre l'été prochain. Une chance pour toutes et tous de profiter d'un sanctuaire de nature à 2 pas de chez soi.
0: C'est la fin de cette édition. Merci à vous de l'avoir suivi et merci à toutes les équipes sur le terrain et en régie qui ont participé à ce journal. Bonne soirée et à demain.

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0: Bonsoir, bienvenue dans Festival. L'équipe de BPM s'est mise en mode festivalière, festivalier tout cet été. Nous sommes allés découvrir des artistes du côté de Couleur Café, des Nuits du Botanique, mais aussi à la Fête de la Musique, comme ici à la Maison du Peuple de Saint-Gilles. Nous sommes aussi allés à Brossella. Sans tarder, voici le sommaire de ce numéro.
1: Pendant la Fête de la Musique au Musée Royal de l'Armée et de l'Histoire Militaire, rencontre avec Nikou du post-rap intime et incisif. Mais d'abord, on se téléporte dans la salle de la Maison du Peuple de Saint-Gilles. Le trio Jean-Paul Groove fête la musique en proposant dans une ambiance caniculaire des nouveaux morceaux qui seront présents sur leur premier album digital Thérapie, sortie prévue à la rentrée. Festival, c'est parti. Let's Jean-Paul Groove.

Pour ceux qui ne savent pas, Jean-Paul Groove, c'est un groupe qui existe depuis 5-6 ans, qui fait de la musique électronique en power trio, comme on appelle ça, donc en guitare, basse, batterie. Moi, je suis très bon pote avec Denis, Nils et aussi Jérémy, qui est l'ancien bassiste depuis très longtemps, depuis bien avant que Jean-Paul Groove existe. Et j'ai rejoint l'aventure vers novembre 2025, parce que Jérémy partait vers d'autres horizons. Et voilà, depuis, on a déjà fait quelques belles dates en Belgique, en France et au Canada, entre autres. Et aujourd'hui, on fête le 100e concert de Jean-Paul Groove à Saint-Gilles pour les fêtes de la musique.

On a voulu aller vers quelque chose de... qui allait plus dans la direction qu'on avait commencé à prendre pour l'EP, c'est-à-dire une musique plus produite, plus électronique, plus dansante. Et en fait, ça fait 2 ans qu'on travaille sur cet album, qui est enfin fini. C'était un processus assez long qu'on a fait avec Jérémy, bien sûr. Et ce qui était vraiment chouette, c'est qu'on s'est mis aucune barrière, on a pu vraiment aller à fond dans cette direction-là. Et voilà, maintenant on essaye d'amener cet album en live, en espérant avoir encore un step en plus aussi. Voilà, vraiment faire danser les gens à fond et prendre cette perspective hyper électronique, mais quand même avec l'énergie du live, l'énergie du power trio, comme disait Mathéo. Voilà, avec une énergie quand même assez rock en live.

0: Et voilà, combiner ces deux univers le mieux possible.
1: C'est la première fois qu'on a un projet avec de la voix, où on collabore du coup avec Pierre Leroy et les artistes secrets. Et on est vraiment très content de sortir cette musique et de la jouer en live. On a des versions pour quand ils sont là, on a des versions pour quand ils sont pas là. Donc voilà, on a super hâte de jouer tout ça en live et de le sortir aussi sur les plateformes.

J'ai pas fait tellement de fêtes de la musique ici, mais par exemple hier on a joué à Namur et j'ai trouvé ça très spécial et très beau parce qu'il y a un truc, le fait que les concerts soient gratuits, soient en général en plein air quand possible, je trouve qu'il y a un truc de communauté, de partage qui est vraiment très beau et qui est rafraîchissant. Par exemple hier on a joué et c'est vraiment dans un quartier où moi je sais pas si j'irais forcément, tu vois, il n'y a pas vraiment de raison d'aller dans ce quartier-là. Et le fait de partager ça avec des gens du quartier qui n'iraient pas forcément à un concert de Jean-Paul Groove non plus, tu vois. Il y a un truc très, très beau et très rafraîchissant de communauté, de partage. Il y avait vraiment une énergie de fou hier. Et je m'attends à ce qu'aujourd'hui, ça soit un peu la même chose, qu'il y ait un truc vraiment... Enfin, je sais pas, je trouve ça très social et très beau que cet événement arrive toutes les années ici sur Wallonie-Bruxelles.

Les festivals, c'est toujours un moment un peu particulier de l'année parce que ça permet de toucher un public qui n'est pas forcément là pour nous, contrairement au moment où on joue dans des salles. Et donc voilà, il y a parfois, spécialement le jour de la fête de la musique, des gens qui sont là par hasard et qui sont pas là pour nous, qui nous découvrent. Ça permet de se faire un public différent. Mais oui, bien sûr, on est festivalier. Moi, mon premier Dour, c'était en 2009. J'étais comme ça avec des grands yeux, je rêvais de jouer là-bas un jour. On a eu la chance de pouvoir jouer là-bas il y a 2 ans, c'était vraiment magique. Donc oui, le festival, c'est un super moment de la saison. Ouais.

Je pense qu'un concert réussi, en général, vu le style de musique, où c'est un concert où les gens dansent, où les gens sont vraiment... Il y a vraiment une super connexion avec le public. Et pour moi, ça n'a pas changé. C'est-à-dire que quand j'allais voir Jean-Paul Groove, je passais un super moment. Et le plus les gens sont dans l'ambiance, le plus tu passes toi-même un bon moment. Et en tant que musicien, c'est exactement la même chose. Mais il y a un détail intéressant, c'est que parfois, par exemple, hier, moi, j'étais particulièrement fatigué, j'ai eu une grosse journée. Il y a eu des petits moments de concentration, de petites erreurs vraiment pas nécessaires. Et je me disais, mais la connexion était incroyable. Et en fait, du coup, ça reste un concert réussi.

Je m'appelle Nico, je fais du post-rap, donc c'est un genre qui est majoritairement inspiré du rap, influencé par le rap, mais qui n'en est pas exactement. J'aime bien définir ça comme ça parce qu'aujourd'hui, le rap est le genre numéro un et c'est tellement large que j'aime bien un petit peu me définir comme influencé, un enfant de ça, mais pas du rap à proprement parler parce que ça va... C'est très rock par moment, pop, électro, ça va un peu dans tous les sens.

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